Il est l'heure de retrouver vos pronostics du tiers écarté Quintet Plus. Aujourd'hui, réunion 1 Chantilly, course 1 Prix de Montagny. Il s'agit d'un terrain plat de distance 1200 mètres avec 16 partants, 50 900 euros, handicap divisé et un départ prévu tout à l'heure à 13h55. On commence directement avec les pronostics donnés par l'amateur qui vous propose un quintet en 5 chevaux pour cette course. Notez bien le 8, 9, 12, 15 et pour finir le numéro 16. 8, 9, 12, 15 et 16. On enchaîne et on termine avec les pronostics donnés par l'homme mystère qui vous propose également un quintet en 5 chevaux. Le 9, 15, 8, 13 et pour finir le numéro 4. 9, 15, 8, 13 et 4. Aujourd'hui pour votre tiercé quartet Quintet Plus, à vous rappeler qu'il s'agit de Réunion 1 Chantilly, course 1 Prix de Montagny. Il s'agit d'un terrain plat de distance 1200 mètres avec 16 partants, 50 900 euros, handicap divisé et un départ prévu tout à l'heure à 13h55. Bonne chance à toutes et à tous.

10h23 à l'horloge de Radioactivité. Restez bien branchés dans quelques minutes votre rubrique Humour où je vous ferai découvrir ou redécouvrir un sketch francophone sur les ondes de Radioactivité. En attendant, on repart en musique et on repart tout de suite avec Christophe Maé. Son titre La Lune, c'est tout de suite sur Radioactivité.

0: Lara Fabian à l'instant sur Radioactivité avec son titre Papillon. Il est 10h33 à l'heure de votre rubrique Humour en ce mardi. Je vous propose de découvrir le nouveau sketch de Félix Jan, Misère affective. C'est le nom du sketch qu'on découvre ensemble tout de suite sur Radioactivité.
1: Ça fait plaisir d'être là. Bon les amis, moi je suis venu vous parler de misère affective. Je suis au bout du bout, moi j'habite à Paris. Ah, ok, j'habite à Paris dans un rez-de-chaussée à 1 200 € par mois. Un enfer, un placard à 1 200, putain, avec des nouveaux voisins, ils arrêtent pas de baiser, mais tous les soirs. En Dolby Surround. C'est un enfer, putain, madame elle va regarder. Ah, enfin un sujet que je maîtrise. Ah. Parle-nous de cul, jeune farfadet, ça faisait longtemps qu'on n'avait pas parlé de ça en Suisse. Ah, régale-nous, nous faisons que des puzzles. Après 21h, jamais. Ça va? Ah, yeah, ils sont sympathiques. Non, bon, bref, mes voisins, ils arrêtent pas de baiser, c'est un enfer. Non, mais vraiment, je sais pas si vous êtes arrivé, c'est un enfer. Tu sais, à Paris, la promiscuité est maximale, tu sais, t'habites dans des petits apparts, vous voyez ce que je veux dire? Là, je t'explique, là, j'ai mon lit, là. Là, il y a leur lit, au milieu, il y a un mur. Mais un mur, mais d'une finesse. D'une finesse. C'est même plus un mur, c'est une chips, franchement, c'est un délire. Et tous les soirs, c'est la finale de Roland-Garros. On est dans une détente impériale, et apparemment, c'est moi l'arbitre. Hein. Oh, oh, oh, oh, 15-1, avantage Stéphanie. Honnêtement, c'est un plan à 3, mais ils sont pas au courant, c'est tout. Si tu veux, le mur est tellement fin que quand le voisin a eu le Covid, bah moi aussi en fait. Les bactéries traversent le mur. En plus, tu ne peux rien faire. T'es là, il est minuit 12, sous ta couverture, misère affective maximale. T'as Céline Dion qui fait du trampoline sur Raphaël Nadal. Ah, ah, ah, ah. Toi, t'es là, t'es comme une merde, qu'est-ce que tu veux que je fasse? Si je vais pas aller les voir à 4 du mat. Vous auriez du piment d'Espelette? J'ai une idée de recette, on va se régaler. Faites du bruit, hein, c'est un déménagement. Vous voulez peut-être un petit peu d'aide, hein, j'ai une main de libre, donc je peux peut-être... Ça, à un moment donné, j'ai craqué. Je te jure, j'ai craqué. Je me suis dit, je vais appeler la police. Oui, j'ai légèrement craqué, oui. Non, mais je me suis dit, je vais appeler la police. Mais après, j'ai réalisé, tu sais, je me suis dit, je vais pas appeler la police. C'est comme une petite merde. Oui, allô, la police. Vous voyez, mes voisins, ils sont en train de baiser. Alors, soit vous faites quelque chose, soit je me branle. Ah! Ça, c'est pas une menace valable, tu vois. La police, elle va faire quoi? Police nationale! Mettez cette bite sur le sol. Vous êtes en état d'arrestation pour pratique du coït après 22 heures. Retirez ces menottes, là. On va vous en mettre des propres. Non, mais attendez. Ah, mais Didier, c'est dégueulasse, là. C'est un enfer. Je vis un enfer. Après, ça vous est peut-être arrivé. Ça nous est arrivé. Mais c'est vrai que quand t'es dans une phase un peu de solitude, un moment un peu solitaire, et qu'il y a tes voisins qui éclaboussent ta nuit d'un bonheur sans faille, en fait, toi, t'es là, t'es un peu frustré, mais tu sais, c'est une frustration particulière. Tu vois ce que je veux dire? Tu sais, t'es partagé entre excitation et exaspération. Genre, ah, c'est pas bientôt fini, merde! Ah, faites chier! Ah! Oh, bah, c'est quand même pas mal. Il y a un petit goût de reviens-y. On passe un bon moment. Et face à ça, qu'est-ce qui me reste? Je pose la question, qu'est-ce qui me reste? L'acceptation ou le déni? Et en général, on choisit... Exactement. Ne vous inquiétez pas, je suis autonome. Bien. Mais... Chacun son job. Non, non, mais le déni. Je te jure, à un moment donné, il me reste que le déni. Je me suis dit non, j'étais dans le déni. Je me suis dit non, si ça se trouve, c'est moi. J'ai les idées mal placées. Si ça se trouve, ils sont en train de crier pour une autre activité. C'est vrai, pourquoi pas? Je sais pas, peut-être qu'elle était en train de poser un cadre au mur avec un marteau. Ouais, elle s'est pas visée, elle se pète le pouce. Ça dure un quart d'heure, donc... Et il y a son mec à côté, complètement bourré. Oh, oh, oh, oh. Et moi derrière... Avec les chips au milieu, un enfer. Ah, c'était sûr, ils étaient en train de faire ça. C'est sûr. Ou attends, peut-être qu'elle avait vu une araignée, elle avait peur, mais elle avait une seconde de mémoire. c'est un enfer. Mais après, c'est intéressant comme sentiment. C'est intéressant. Comme sentiment, non ? Je sais pas, quand le bonheur de l'autre te met face à ta propre misère. Tu sais, tu lui souhaites pas la mort, hein. Mais... un peu d'hypertension. Et moi, j'aurais aimé leur partager mon bonheur, mais ça s'est arrêté avec ma copine il y a pas longtemps. On n'arrivait plus à communiquer, tu sais. On savait plus, on s'engueulait, tout ce qu'elle est... Elle était... Enfin, elle est toujours, mais elle est féministe. Mais féministe... féministe un peu vénère. Un féministe de l'espace. Vraiment, cinquième Dan. À côté, Marlène Schiappa et Bertrand Cantat, franchement. À la fin, elle expliquait à tout le monde que Jésus s'appelait Christine. Enfin, un délire. Et elle était pour l'égalité homme-femme. Très bien, moi aussi je suis pour l'égalité homme-femme. Faut être débile pour être contre l'égalité homme-femme. Tu vois ce que... Sauf qu'elle, elle est partie en couille. À chaque fois qu'on faisait la vaisselle, on devait laver une assiette chacun. Dès qu'on mangeait des petits pois, c'était 40 chacun. L'autre soir, on sort de boîte, il y a un mec qui m'a mis une patate. Je lui ai dit, frérot, mets-lui en une petite, sinon elle va se vexer. Donc. Je sens que j'ai mis un petit clivage dans le public. Non. Il y a des féministes ce soir dans la salle ? Eh bien, moi aussi, je suis féministe. Moi aussi. Et en tant que féministe, je ne trouve pas normal que 95% des éboueurs soient des hommes. Oh là, je suis désolé, mais les femmes sont sous-représentées dans le domaine de la propreté urbaine. Voilà. D'ailleurs, s'il y a des féministes dans la salle, il est temps d'agir, hein. Je ne vois pas pourquoi l'homme aurait le monopole du balai fluo. La femme en est capable et elle l'a prouvé durant son histoire. L'autre jour, j'ai fait cette vanne, il y a une meuf au premier rang, elle me dit « Ouais, mais nous, on fait déjà le ménage à la maison. » Je lui ai dit « Oui, mais non, moi, on a eu l'intelligence de se faire rémunérer. » Je sens que j'ai mis un petit clivage dans le public. Ça va. Non, je suis pas en train de remettre en cause la noblesse qu'il y a derrière le combat du féminisme. Hein. Surtout que c'est pas un combat, le féminisme. Hein. Parce que s'il devait y avoir un combat, ce serait vite réglé. Mais... je vois qu'il y a deux, trois meufs qui me trouvaient sympa, là. Et là, c'est qui ce fils de pute, là? Eh, la soirée ne bat pas son plein, wesh! Alors, je parle de ça parce qu'on est en train de vivre une mutation un peu dans les rapports hommes-femmes. Je sais pas si vous le ressentez. Tu sais, les hommes, on sait plus trop comment draguer. On est obligé d'aller sur Tinder, les sites de rencontres. Moi, je suis allé sur Tinder pendant le confinement parce que c'était un peu tendax. Je suis allé sur Tinder, c'était l'enfer. Putain, t'es obligé de discuter, quoi. Non, mais non, c'est pas ce que je veux dire. Mais non, mais t'as vu les discussions de merde sur ces applications? Ouais, salut, ça va. Tu fais quoi aujourd'hui? C'est quoi ta couleur préférée? Et toi, t'es là, vas-y, nique ta race. Nique ta race! J'habite 32 rue de la Levrette. Je t'attends en peignoir avec des fraises tagada et du mousseux. Viens! Oula, vas-y, mollo, lastico, là. T'as pas envie de savoir ma couleur préférée, d'abord? Alors viens! Point d'exclamation. Bon, ça n'a pas fonctionné avec Caroline. Elle n'a pas accroché avec mon franc-parler. Elle n'aimait peut-être pas les hommes un peu francs du collier. Bon, après, chacun son dada. Mais de toute façon, j'ai pas aimé ces applications. Non, parce que quand tu réfléchis, tu sais, tu juges le physique des gens en un mouvement de pouce. Tu sais, tu swipes. Tu sais, genre, non, t'es moche. Non, tu as des tongs. J'aurais mis des chaussures, trop tard. Adios, le campeur. Retourne en Ardèche. Enfer. Non, aujourd'hui, on note tout, on donne notre avis sur tout, tout le temps. On est sans cesse sollicité pour donner notre avis. Même sur Google. Sur Google, t'as des petites étoiles, tu peux tout noter. Il y a des gens, ils notent des cimetières. Je te jure, j'ai vu ça. Lieu bien entretenu, mais un peu tristounet. Deux étoiles. En dessous, t'as un mec qui répond, bah c'est un cimetière, connard, si t'es pas content, tu vas à Disneyland. En dessous, un autre gars, rien à voir, mon coiffeur s'appelle Abdoulaye, point d'exclamation. Voilà. Le pire, c'est pas celui qui note, c'est celui qui répond. Quelle journée de merde! Parce que lui, il donne un avis sur un avis dont tout le monde s'en battait les couilles depuis le départ. C'est-à-dire que là, on nage dans un vortex de temps libre mal utilisé. J'ai vraiment du temps libre. J'aime trop. Mais qu'est-ce que je vais faire de mes trois prochaines heures si j'allais parler avec un mec que je ne connais pas d'un sujet dont tout le monde s'en bat les couilles? J'ai vraiment du temps libre. Je crois que je vais devenir prof de techno. Merci à vous, messieurs, dames, c'était Félix, Jean, merci à vous.
0: Votre rubrique Humour à l'instant sur Radioactivité avec le sketch de Félix Jan, Misère affective. J'espère qu'il vous a plu. Il est 10h44 et le prochain rendez-vous est à 11h avec la suite de la découverte de l'album de la semaine. En attendant, on poursuit avec Joe End of Beginning. C'est tout de suite sur Radioactivité.

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Il est 11h dépassé de 6 minutes sur Radioactivité, l'heure de poursuivre ensemble l'album de la semaine. À vous rappeler que cette semaine, c'est le nouvel album de Jour de Mercure, Histoire vécue. On enchaîne avec le titre numéro 4 de ce nouvel album, Séance Spirit. C'est tout de suite sur Radioactivité.

L'album de la semaine à l'instant sur Radioactivité avec le nouvel album de Jour de Mercure, Histoire vécue, qu'on poursuit le reste de cette semaine à 9h et 11h sur les ondes de Radioactivité. 11h10 à l'horloge, restez bien branchés dans 5 minutes. Vos petites annonces, en attendant c'est Big Flo et Oli qui nous accompagnent avec leur titre Gangsta.

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Il est l'heure de retrouver vos petites annonces sur Radioactivité. On commence tout de suite avec une auditrice qui donne des vêtements enfants en très bon état de 3 mois à 12 mois pour garçons et également des vêtements pour petites filles de 4 ans également en très bon état, visibles sur Dieu Loire. Vous pouvez l'appeler ou laisser un message, l'appeler si possible en fin de journée, ou alors n'hésitez pas à lui laisser un message vocal au 06 73 21 65 44. 06 73 21 65 44. Un auditeur qui vend une tondeuse électrique marque Wolf, 40 cm de large, NAT F2, autotractée, orange et jaune, courroie changée, entretenue. Elle vous le propose à 100 euros, visible sur Montauville. Si vous êtes intéressé, n'hésitez pas à contacter cet auditeur au 06 03 24 41 28. 06 03 24 41 28. Une auditrice qui vend une table PVC ovale blanche de dimension 90 par 138 en très bon état. Elle vous la propose à 15 euros. Si vous êtes intéressé, n'hésitez pas à contacter cette auditrice au 06 03 40 77 42. 06 03 40 77 42. Une auditrice qui vend une paire de baskets neuves taille 36, 30 euros. Elles ont été achetées 30 euros. Elle vous les propose à 15 euros. Elle vend également une paire de chaussures de sécurité taille 47, neuves, achetées 70 euros. Elle vous les propose à 30 euros. C'est visible sur Pont-à-Mousson. Et si vous êtes intéressé, n'hésitez pas à contacter cette auditrice au 03 83 84 21 97. 03 83 84 21 97. Un auditeur qui vend un vélo VTC marque Rock Machine Cross Ride, comprenant 7 vitesses à l'arrière et 3 plateaux à l'avant, prix 150 euros. Il vend également un vélo VTT marque Blackers, comprenant 6 vitesses à l'arrière et 3 plateaux à l'avant, pour 60 euros. Téléphonez si vous êtes intéressé entre midi et 2 heures. C'est visible sur Montauville au 06 03 24 41 28. 06 03 24 41 28. Une auditrice qui vend une armoire à poupées vitrée éclairée avec une cinquantaine de poupées différentes en porcelaine en très bon état, le tout pour 150 euros. La poupée à l'unité à voir sur place selon l'article choisi. Elle vend également 3 machines à coudre, une à pédale très ancienne marque Peugeot, une ancienne de marque Singer et une récente qui a 15 ans également de marque Singer, numéro 760. 200 euros à débattre. Elle vend également un bureau couleur chêne clair neuf avec plusieurs tiroirs et rangements dont un tiroir à serrure. Tous ces produits sont visibles sur Vendière. Le fameux bureau couleur chêne clair neuf vous est proposé à 70 euros. Si vous êtes intéressé ou si vous voulez plus d'infos, n'hésitez pas à contacter cette auditrice par téléphone au 06 27 53 51

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Il est l'heure de retrouver vos pronostics du tiers écarté Quintet Plus. Aujourd'hui, réunion 1 Chantilly, course 1 Prix de Montagny. Il s'agit d'un terrain plat de distance 1100 mètres avec 16 partants, 50 900 euros, handicap divisé et un départ prévu tout à l'heure à 13h55. On commence directement avec les pronostics donnés par l'amateur qui vous propose un quintet en 5 chevaux pour cette course. Notez bien le 8, 9, 12, 15 et pour finir le numéro 16. 8, 9, 12, 15 et 16. On enchaîne et on termine avec les pronostics donnés par l'homme mystère qui vous propose également un quintet en 5 chevaux. Le 9, 15, 8, 13 et pour finir le numéro 4. 9, 15, 8, 13 et 4. Aujourd'hui pour votre tiercé quartet Quintet Plus, à vous rappeler qu'il s'agit de Réunion 1 Chantilly, course 1 Prix de Montagny. Il s'agit d'un terrain plat de distance 1200 mètres avec 16 partants, 50 900 euros, handicap divisé et un départ prévu tout à l'heure à 13h55. Bonne chance à toutes et à tous. Petit rappel de vos pronostics à l'instant sur Radioactivité, 11h52 à l'horloge de Radioactivité. Restez bien branchés à midi, le retour de vos informations. En attendant, on repart en musique avec Joe Dassin qui nous accompagne avec Sifflet sur la colline.

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1: Il est l'heure de retrouver vos informations sur Radioactivité. On commence comme d'habitude avec les infos à la une de ce jour. Santé, l'épidémie d'antivirus ravive la crainte d'une nouvelle pandémie. Une Française rapatriée dimanche du navire MV Ondius a été testée positive à l'antivirus. Une vingtaine de cas contacts ont été recensés en France. Même si le risque pour l'ensemble de la population est absolument faible, selon l'OMS, pour beaucoup de Français, la situation rappelle celle du début du Covid-19 et laisse craindre de nouvelles restrictions sanitaires. Santé, toujours sur les cas d'antivirus, les rongeurs ciblés, transmissibles par l'urine, les excréments ou la salive des rongeurs. L'antivirus remet depuis quelques jours en lumière les risques liés aux rongeurs. Dans le secteur de la dératisation, l'heure n'est pas encore à la mobilisation générale, mais les professionnels plaident pour des mesures de prévention. Dans le Rhône, derrière l'incendie criminel, la piste d'un règlement de compte depuis près d'un mois, tirs et feux d'intimidation sur fond de narcotrafic se multipliaient dans le quartier du Prenet à Décines dans le Rhône. Un drame s'est produit lundi, 3 personnes ont perdu la vie dans un incendie criminel. Dans les Alpes-Maritimes, fusillade meurtrière à Nice sur fond de narcotrafic. Une fusillade s'est produite lundi après-midi sur une place commerçante du quartier sensible des Moulins à Nice. Elle a fait au moins 2 morts et 3 blessés graves en urgence absolue. 3 personnes ont également été légèrement blessées. Sur place, le maire Éric Ciotti, UDR, a évoqué une personne qui a fait feu avec une Kalachnikov. Il a été déposé par un véhicule, s'est rapproché en trottinette. Il a fait feu et est reparti en trottinette, puis a été récupéré par un véhicule qui a pris la fuite. Vie des entreprises, avec la crise économique, le transport routier ne voit pas le bout du tunnel. Ziegler, Pedretti, Sogran, Fairdwell, la liste des transporteurs placés en liquidation judiciaire n'en finit pas de s'allonger. La hausse du carburant en est bien sûr la cause et des aides de l'État tardent à venir. Diplomatie, Donald Trump attendu à Pékin pour un sommet crucial. Il avait déjà été annoncé par la Maison Blanche après un report de ce déplacement initialement programmé fin mars à la suite d'un déclenchement de la guerre au Moyen-Orient. Le sommet entre la Chine et les États-Unis qui aura lieu de mercredi à vendredi s'annonce crucial et tendu. Parlement, fin de vie, feu vert pour les soins palliatifs. Le Parlement a définitivement adopté lundi, après un ultime vote du Sénat, une proposition de loi renforçant l'accès aux soins palliatifs, l'un des deux textes composant la réforme de la fin de vie, beaucoup plus consensuelle que l'autre projet créant un droit à l'aide à mourir. Le texte acte la création de maisons d'accompagnement et de soins palliatifs intermédiaires entre le domicile et l'hôpital où les patients pourront avoir accès à la sédation profonde. Et continue. Justice, procès libyen, la condamnation pour association de malfaiteurs requise en appel. Le parquet général a requis lundi la condamnation de Nicolas Sarkozy pour association de malfaiteurs au procès libyen en appel en tant qu'instigateur de rencontres avec des dignitaires du régime libyen en vue du financement illégal de sa campagne présidentielle de 2007. Cette infraction est la plus dangereuse pour l'ex-chef de l'État qui joue à cette audience sa liberté. L'accusation abordera ce mardi matin les autres infractions qui lui sont reprochées, notamment la corruption et le financement illégal de campagnes électorales. Les peines seront demandées mercredi. À Paris, un Tunisien suspecté de préparer un attentat contre le Louvre écroué. Un Tunisien de 27 ans, soupçonné de fomenter un projet d'action violente d'inspiration djihadiste, a été mis en examen à Paris et incarcéré lundi. Le projet d'action violente envisagé visait le musée du Louvre, selon France Télévisions, ainsi que les membres de la commission juive. Il est également soupçonné d'envisager une hijra, exil vers une terre d'islam, dans les rangs de l'organisation terroriste État islamique, en Syrie ou au Mozambique. En Iran, un cessez-le-feu fragile. Le principal négociateur iranien a affirmé lundi que l'Iran était prêt à donner une leçon en cas d'agression, réagissant à des propos de Donald Trump. Le président américain a notamment déclaré que le cessez-le-feu entre les États-Unis et l'Iran était sous assistance respiratoire. Guerre en Ukraine, pas de silence sur le front malgré la trêve de 3 jours selon Zelensky. Le président ukrainien Volodymyr Zelensky a affirmé lundi que les hostilités avec l'armée russe se poursuivaient malgré un cessez-le-feu de 3 jours négocié par les États-Unis. Aujourd'hui, il n'y a pas eu de silence sur le front. Il y a eu des combats. Nous avons tout relevé, a-t-il déclaré dans son allocution du soir dans les dernières heures de trêve. Cinéma Cannes 2026. Une année très française. Le festival de Cannes lève son rideau ce mardi soir avec une comédie française, La Vénus électrique de Pierre Salvadori. La 79e édition met sous les projecteurs l'excellence de la production hexagonale et son rôle moteur dans le cinéma mondial.

Voilà pour l'essentiel de vos informations à la une à l'instant sur Radioactivité. Restez bien branchés d'ici quelques minutes, vos informations régionales et locales. Ça arrive juste après Lady Gaga. Bad Romance, c'est tout de suite.

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1: On poursuit vos informations sur Radioactivité avec les informations régionales à Vendeuvre-les-Nancy. Tests psychotechniques et visites médicales en jeu, le permis chaque année. Dans notre département, tout motif confondu, des milliers de personnes se retrouvent sans permis et s'engagent pour pouvoir retrouver leur droit à la conduite dans un processus jalonné d'obligations entre tests et rendez-vous médicaux. À Moncel-sur-Seille, menace et incivilité, un maire rural seul face à une zone de non-droit. Le maire tout juste réélu du village de Moncel-sur-Seille appelle à l'aide après un énième incident avec des membres d'une comité de gens du voyage qui ont transformé une partie de sa commune en zone de non-droit. L'association des maires ruraux dénonce l'inertie des pouvoirs publics. À Jarville-la-Malgrange, il cambriole une octogénaire. J'étais pris dans un engrenage. Un voleur algérien a été jugé pour avoir cambriolé en pleine nuit une habitante de Jarville de 81 ans qui l'aurait ligoté et menacé avec un couteau. Il a demandé à être expulsé en Algérie. Il devra avant purger plusieurs années de prison. En Meurthe-et-Moselle, l'émotion après la mort du petit Nathéo tué par son père. Dans la nuit de samedi à dimanche à Blénaud-les-Ponts-à-Mousson, un père a tué son fils de 7 ans et blessé grièvement son autre enfant avant de se suicider. Devant l'établissement où le petit garçon était scolarisé, parents, élèves et enseignants tentent d'absorber le choc. En Meurthe-et-Moselle toujours, gendarmes mortellement percutés, les hommages se multiplient. L'enquête sur la mort du maréchal des logis-chefs Lucas Voynier, motard de brigade motorisée de Séchamps, percuté par un véhicule samedi 9 mai près de Nancy, se poursuit. Une autopsie du corps du gendarme a été ordonnée, les hommages se multiplient. En Moselle, accident mortel sur la 31, il revenait de discothèque. Le parquet est parvenu à déterminer le parcours des trois hommes, dont deux sont morts percutés après s'être retrouvés sur la voie de droite de la 31 à hauteur de Wapi. D'après les éléments de l'enquête, il revenait d'une soirée dans une boîte de nuit à Ony lorsqu'ils se sont arrêtés sur la bande d'arrêt d'urgence. En Lorraine, jugé pour avoir frappé à mort et étranglé son père, suivi psychiatriquement et en rupture de traitement au moment des faits, en janvier 2021, Nicolas Rouanet avait frappé et étranglé son père affaibli par la maladie. Ce Nancéen de 26 ans est jugé jusqu'à mercredi. Deux experts ont conclu à une altération du discernement. Dans les Vosges, une femme dans un état critique après avoir frôlé la noyade dans un lac. Une quadragénaire originaire de Vittel a frôlé la mort par noyade ce lundi soir au lac de Saulxures-les-Bulnéville. Réanimée après plus d'une heure de prise en charge par les secours, elle a été transportée dans un état critique à l'hôpital d'Épinal. Dans les Vosges, Aliments pour bébés à Arches Sitpa a acquis son indépendance. Rachetée à Nestlé par le fonds FNB en 2024, l'usine d'aliments pour bébés Sitpa d'Arches disposait de 2 ans pour acquérir son indépendance. C'est désormais chose faite grâce au recrutement de 60 personnes et une nouvelle stratégie de marque qui permet à l'usine vosgienne de détenir 20% des parts de marché du secteur derrière le géant Blédina. En Moselle, secteur du bâtiment, le CAPEB dénonce la crise de trop. Après une année 2025 particulièrement dégradée, le premier trimestre 2026 tarde à montrer des signes tangibles de reprise. La CAPEB appelle les pouvoirs publics à agir sans attendre. Un recul plus grave encore et dont le secteur ne se relèverait pas. On enchaîne avec vos informations locales sur Radioactivité. Bassin Mussy-Pontin, elle accompagne les familles pour aménager leur intérieur. Elle est un exemple de reconversion professionnelle inspirante. Adeline Paternotte a démarré sa carrière avec une formation dans la restauration. Elle est passée par l'agroalimentaire pour l'humain ou l'animal. Elle a choisi de créer des cuisines sur mesure pour une clientèle de particuliers via la franchise Raison Home à Nomni. La nourriture est toujours au cœur du sujet. À Pont-à-Mousson, toujours des bons conseils informatiques lors d'un atelier hebdomadaire aux Deux Rives. Le centre social Les Deux Rives vient de relancer un atelier numérique avec un intervenant bénévole qui dispense ses conseils et ses astuces en matière informatique. Le rendez-vous a lieu chaque lundi dans la

les enfants au quotidien pour favoriser leur épanouissement personnel. Du côté de Toul, le parc d'attractions Festipark ne rouvrira plus. Les manèges de la famille Saguet ne tourneront plus sur le site de la baignade des chevaux. Le Festipark, ce site sécurisé qui réunissait stands et attractions pour enfants, cesse définitivement ses activités. Ses gérants en expliquent les raisons. On repart du côté de Nancy, des véhicules plus propres pour les services de la métropole avec un parc automobile comprenant plus de 500 véhicules. Le Grand Nancy doit faire face à l'augmentation du prix du carburant. 4 camions tournant au carburant végétal viennent d'être commandés pour réduire les émissions. Petit tour au centre technique Marcel Brault. À Nancy, toujours avant sa démolition, la tour panoramique est au cœur d'un documentaire sur France 3. Avant sa disparition annoncée, la tour panoramique de Maxéville se raconte dans un documentaire inédit diffusé ce jeudi 14 mai sur France 3. Réalisé par Didier Salustro, les mystères de la tour panoramique retracent l'histoire du plus haut immeuble de Lorraine à travers des témoignages de ses derniers habitants. L'idée sortie pour aujourd'hui, c'est à Toul, atelier C'est moi qui l'ai fait, la lactofermentation. Dans le cadre des animations Nos déchets ont de la ressource, la communauté de communes de Toul organise des ateliers. Initiez-vous à la lactofermentation, une méthode naturelle pour conserver vos aliments. Prévoir 1 euro de frais d'adhésion à l'association, venir avec des petits bocaux 200 ou 350 ml de 10h à midi. Inscription en ligne sur le site terretouloise.com. Voilà, c'est la fin de votre matinale sur Radioactivité. J'espère que vous avez passé un bon moment avec nous sur le 96.5. Cet après-midi, vous retrouverez bien sûr Bulle de 14h à 18h. Et sinon, on se retrouve demain matin à 8h. Bon après-midi et bonne soirée à toutes et à tous. À demain.

tous, chers auditeurs, bienvenue sur le 96.5. Contente de vous retrouver en pleine forme, j'espère. Toujours en pleine forme, avec le sourire surtout et du soleil plein les oreilles avec Radioactivité. Aujourd'hui, nous fêtons les Achilles. Bonne fête à tous les Achilles ainsi que les Nérées. Oh, ça me fait penser à des prénoms lointains, Nérées. Et Pancras. Donc, c'est les Saintes Glaces, on l'a remarqué. Il fait froid aujourd'hui, quoi, c'est-à-dire qu'il fait relativement bon, mais le vent est froid. Voilà. Donc, les prénoms bretons, c'est Congar. Donc, bonne fête à tous les Achilles, les Nérées, les Pancras. Et on va dire adieu aux Saintes Glaces. Ça va aussi de rime. Alors, on pense à Aristote avec la citation. Plus une chose est difficile, plus elle exige d'art et de vertu. Le petit dicton du jour, les trois saints. Au sang du navet, de navet, les trois saints, au sang de navet, Pancréas, Mamerte et Servet, sont bien nommés les saints de glace, Mamère, Servet et Pancras. Ah, c'est Pancras. Voilà. Eh bien, oui, c'est la Saint Pancras, donc c'est les saints de glace, et avec Mamère avec un T, et Servet. Bon, ça, c'est le petit dicton du jour. Alors, nous pensons aussi au proverbe « La bonne réputation est un collier de perles ». La bonne réputation est un collier de perles. Voilà, donc rien de particulier aujourd'hui avec ces dictons, ces proverbes et ces citations. Nous, on va passer un bon moment ensemble. Nous sommes dans les années 1974 et nous allons écouter notre cher Michel Delpech avec ses belles chansons qui nous ont fait rêver. Et on connaît par cœur les paroles pratiquement. Donc j'espère que vous allez chanter aussi avec Michel Delpech. On va l'écouter et on continuera en musique et avec des petites rubriques, nos petites chroniques habituelles.

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Il est 15h20 sur Radioactivité. Nous allons poursuivre avec notre émission Vie pratique, si vous le souhaitez, bien sûr, avec Mamie qui s'invite au studio pour encore plus d'astuces et bien sûr de conseils sur notre vie au quotidien pour nous la simplifier.

Allez, c'est parti pour Mamie et ses petits conseils, la Bible des secrets de Mamie. Oui, Mamie, elle a eu un petit retard. Elle est là maintenant, Mamie, on ne s'inquiète pas. Nous allons tout de suite parler d'astuces beauté avec Mamie. Oui, on va redonner du volume aux cheveux. Pour redonner du volume aux cheveux, raplapla, rien de mieux que l'utilisation d'un shampoing sec. Pulvérisez-le un peu partout sur les racines. Laissez agir quelques minutes, puis brossez votre chevelure avec vigueur. La chevelure gonfle instantanément et l'effet dure toute la journée. Cette méthode est d'usage ponctuel et n'est pas recommandée aux personnes qui ont les cheveux secs, puisque le shampoing sec agit en absorbant le gras et fragiliserait donc les cheveux. Alors, on va faire bien sûr un shampoing maison, un shampoing pour les cheveux secs. Vous partez par exemple pour un trekking de plusieurs jours sans accès à la douche, ou vous êtes simplement en rade de shampoing et vous ne voulez pas utiliser le shampoing sec en aérosol. Il est un peu trop irritant, ça je l'admets. Une simple poignée de farine frottée uniformément sur le crâne va constituer un excellent shampoing sec. Laissez agir 2 minutes avant de brosser vigoureusement les cheveux pour débarrasser donc de la farine. Et vous verrez, la farine aura absorbé le sébum et vous n'aurez plus besoin eh bien, d'avoir un shampoing pour vous laver sous la douche avec de l'eau. Voilà, ça c'est quand c'est exceptionnel, bien sûr, quand on fait un trekking, quand on est dans le désert, quand on est dans la forêt et qu'on fait des petites balades de 3 jours. Quoi, des petites balades, c'est quand même des grandes balades. Hein. Ça, c'est vraiment l'idéal. Voilà. Il existe d'ailleurs des shampoings tout prêts hein, pour les trekking maintenant. Hein. Vous emmenez ça dans votre sac, ça se met dans une petite poche et c'est bien pratique. C'est sous forme comme un petit savon. Allez, on continue avec bien sûr les astuces beauté. On va faire avec Mamie un cataplasme anti-cellulite. Vous allez commencer par faire cuire dans un fond d'eau 80 g d'algues marines séchées, 100 g de son et 100 g de gros sel gris marin. Mélangez jusqu'à obtenir une pâte homogène. Appliquez généreusement cette mixture sur les zones concernées, par exemple les cuisses, les fesses, les bras, et maintenez en place pendant un quart d'heure à l'aide de compresses. Voilà donc un excellent remède anti-cellulite, mais n'oubliez pas aussi, bien sûr, il faut faire quelques exercices pour aider la cellulite à se décrocher. Nous allons ramollir et hydrater les cuticules. Aïe, aïe, ça fait mal les cuticules. Hein. Alors inutile de vous ruiner en produits spécifiques et coûteux, bien sûr, pour assouplir et hydrater les cuticules avant une manicure. Utilisez tout simplement de l'huile de cuisine. Par exemple de l'huile d'olive ou de l'huile de noix. Massez vos mains et faites pénétrer au niveau des ongles. Facile, économique et naturel, que demander de plus? Et chaque soir, avant d'aller vous coucher, vous prenez 5 petites minutes de votre temps, vous plongez vos mains dans un petit bol d'eau tiède où vous aurez ajouté un peu d'huile, de ricin et un peu de gros sel. Voilà, donc l'affaire est jouée et vous massez le tour de vos doigts, de vos ongles. Vous voyez, les cuticules vont se ramollir et vous aurez de nouveau eh bien, une belle forme d'ongles et les cuticules ne vous feront plus mal. Parce que ça fait mal, hein, les cuticules, hein, quand elles sont toutes relevées comme ça. Allez, on va lutter encore une fois contre la cellulite. On dit toujours que l'eau chasse l'eau, c'est vrai. Autrement dit, pour éliminer, il faut boire beaucoup. Et pour lutter contre la peau d'orange, la tisane de chien-dent peut se révéler un allié de poids. Alors comptez une cuillère de plante par tasse d'eau bouillante, laissez infuser 10 minutes et buvez 3 tasses par jour avant 17 heures. C'est parfait contre la rétention d'eau. Ça, ne l'oubliez jamais, la tisane de chien-dent. Voilà, donc on peut en trouver aussi bien en pharmacie qu'en herboristerie ou alors dans vos petites boutiques bio. Voilà, c'était donc la rubrique vie pratique avec Mamie. Mamie reviendra bien sûr dès demain. Pour nous, c'est fini. On continuera dans quelques instants avec les petites annonces. J'achète, je vends, je troque et je donne. En attendant, on écoute notre Jackie Quartz, rappelez-vous, c'était en 1987, à la vie, à l'amour.

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2: Il est l'heure de retrouver votre agenda sur Radioactivité avec plein d'idées sorties et loisirs pour ces prochaines semaines sur le bassin de Pont-à-Mousson. Et on commence avec les Praticam, festival musical avec sa nouvelle édition, toujours organisée par la communauté de communes du bassin de Pont-à-Mousson et le conservatoire de musique et danse Jean Viennaire. Vous retrouverez notamment au prochain événement le vendredi 15 mai, salle des fêtes de Sainte-Geneviève, le groupe Puzzle, ses enfants de la French Pop. Vous retrouverez également en prochain un événement, cette fois-ci ce sera toujours au mois de mai, pardon, le vendredi 29 mai, cette fois-ci à Pont-à-Mousson, à l'espace Saint-Laurent, retrouver la fondation Capuçon, l'intimité de la musique de chambre s'invite à l'espace Saint-Laurent. À vous rappeler que les Praticam sont financés par la communauté de communes du bassin de Pont-à-Mousson et sont donc gratuits. Le foyer des amis du troisième âge de Dieulouard vous rappelle ses prochains événements pour ce mois de mai, avec notamment le jeudi 28 mai la belote et le vendredi 29 mai le loto. Pour plus d'infos ou pour réserver, n'hésitez pas à les contacter et à vous repréciser que tous ces événements ont lieu à la salle multi-activité de Dieulouard. Pour les contacter, c'est très simple, par téléphone au 03 83 24 31 17. 03 83 24 31 17. Le fer en héritage, c'est la nouvelle exposition visible à l'abbaye des Prémontrés, et ce jusqu'au 28 juin aux horaires d'ouverture de l'abbaye des Prémontrés.
3: Retrouvez la fête foraine à Blénod-les-Pont-à-Mousson à partir de ce jeudi 14 mai à 13h30, place du 8 mai 1945.
2: Rando vélo vous est proposé le 31 mai, la Mussy-Pontaine. Rendez-vous à l'espace Montrichard à Pont-à-Mousson à partir de 7h30, clôture à 14h. Pour les adhérents, le tarif est à 6 euros, 8 euros pour les non-adhérents, gratuit pour les moins de 18 ans. Inscription directement sur place. Retrouvez des parcours donc de VTT allant jusqu'à 50 km et des parcours de marche allant jusqu'à 15 km, organisés par la Fédération française de cyclotourisme. Éclore et se regarder autrement, c'est un événement qui vous est proposé le samedi 16 mai prochain de 14h à 18h. Offrez-vous une parenthèse pour accueillir les changements du corps, vous reconnecter et adoucir votre regard. Au programme, comprendre les transformations du corps, une pratique de yoga douce et accessible, une expérience photo pour changer le regard de soi. Le tarif est de 75 euros l'après-midi, incluant les trois ateliers d'une heure environ, les supports envoyés par mail après les ateliers, dont trois photographies par personne, et pour finir, une collation conviviale. Atelier animé chez Scure, 53 chemin des 19 Arches à Pont-à-Mousson. Réservation et paiement sur le site paiementcontact@scure.fr.
4: L'association artistique Mussy-Pontaine organisera l'exposition Arcadie, artistes et artisans au boulevard de Riol de Pont-à-Mousson le 17 mai de 9h à 18h.
2: L'Agora de Pambio vous propose un mois de mai avec pas mal d'animations, notamment les animations qui ne bougent pas, comme les ateliers repères vélo, disponibles par exemple le mercredi, chaque mercredi de 9h30 à midi, également suivi de l'artothèque, à 11h chaque mercredi. Vous retrouverez également des séances de yoga doux, par exemple le vendredi 22 mai de 11h à 12h15, et également le vendredi 29 mai toujours de 11h à 12h15. Et puis si vous êtes intéressé, le programme complet de l'Agora de Pambio est disponible sur internet. À vous rappeler que l'Agora de Pambio se situe 7 rue du 26e BCP à Pont-à-Mousson. La salle Jeanlotte, centre culturel de Neuve-Maison, vous propose sa saison culturelle 2026 avec en prochain événement le vendredi 15 mai, retrouvez le spectacle Ours, c'est de la chanson, à 20h30. Vous retrouverez également pour ce mois de mai, le vendredi 22 mai cette fois, les Goguettes en trio, mais à 4. C'est un spectacle humour musical dès 10 ans. Je vous rappelle que c'est proposé par la salle Jeanlotte, centre culturel de Neuve-Maison, et le programme est disponible directement sur leur site internet.
3: La ville de Pont-à-Mousson organise Test, Découvre, Construis ton avenir au BTP CFA de Pont-à-Mousson. C'est le jeudi 21 mai de 9h30 à 12h30, puis de 13h30 à 16h30. Les transports et les repas sont pris en charge et gratuits. Si vous êtes intéressé, n'hésitez pas à appeler le 03 86 81 47 32, 03 83 81 47 32.
2: Le réseau des médiathèques et conservatoires de musique et danse Jean Vienner vous propose sa saison culturelle 2026 qui se poursuit. Et puis je peux vous citer notamment que le samedi 23 mai, à partir de 9h, vous retrouverez la matinée de la petite enfance. C'est un atelier qui dure 3 heures, prévu pour nos enfants de 0 à 3 ans à la médiathèque de Pont-à-Mousson. Vous retrouverez également par exemple cette fois-ci la médiathèque de Dieulouard. Le même jour, samedi 23 mai à 14h, un atelier street art prévu pour nos jeunes de 8 à 10 ans. La plupart des événements organisés par le réseau des médiathèques est gratuit, mais sur inscription. Donc n'oubliez pas de les appeler par téléphone au 03 83 23 43 50. 03 83 23 43 50.
4: Le 14 juin 2026, de 10h à 18h, l'association Lymphovilloise organisera les artisanales de Fauville entre Delme et Saône. Il y aura un marché des artisans, des créateurs et des producteurs locaux, des animations comme l'exposition, le concert, la chorale et la lecture de contes, des démonstrations des métiers de l'artisanat et de la tonte de mouton. La restauration sera assurée par une buvette, de la restauration rapide et un repas dans la grange sur réservation au 06 86 34 80 88. Le repas dans la grange sur réservation au 06 86 34 80 88.
2: La fête des écoles du RPI Duval vous propose sa kermesse. C'est avec une grande joie que vous êtes conviés à la kermesse 2026 des écoles du RPI Duval. Un moment festif et convivial à partager en famille. C'est le vendredi 5 juin prochain dès 16h30 avec animation, restauration, buvette et soirée. Donc c'est dès 16h30 avec l'accueil festif, le spectacle des enfants et les animations prévues pour la soirée à partir de 19h. Le club omnisport de Blénaud, section cyclotourisme, vous propose la fête du vélo, mais à vélo, parking mairie de Blénaud-les-Pont-à-Mousson, le samedi 23 mai prochain. Dans le cadre de mai à vélo, un mois pour adopter le vélo pour la vie, ils organisent la fête du vélo à Blénaud. Donc elle aura lieu, je le rappelle, le samedi 23 mai. Le départ se fera à Blénaud, organisé par PAM à vélo et le club omnisport de Blénaud, cyclotourisme. Le rendez-vous est fixé à 14h pour un départ à 14h30, l'inscription est gratuite et le départ se fera sur le parking de la mairie de Blénaud pour une promenade tranquille de 14 km sans dénivelé dans le but de faire découvrir les aménagements pour la circulation cycliste dans l'agglomération et la voie bleue traversant la communauté de communes. La ville de Pagny-sur-Moselle célèbre la nature avec le festival Printemps Grandeur Nature qui est de retour les 23 et 24 mai prochains avec sa 16e édition, un week-end de 100% nature, créatif et solidaire. Le samedi donc 23 et dimanche 24, la ville de Pagny accueillera au parc Parison la 16e édition de ce festival. Devenu un rendez-vous incontournable, cet événement gratuit ouvert à tous rassemble chaque année un public toujours plus nombreux autour de la nature et de l'artisanat local et de la convivialité. Donc avec un marché réunissant 16 producteurs et artisans du territoire, des ateliers immersifs, des spectacles familiaux et un concert en plein air et des rencontres avec des associations. Donc n'hésitez pas à vous rendre directement sur place, je le rappelle, à Pagny-sur-Moselle les 23 et 24 mai pour cette 16e édition.
3: Les bénévoles de Solidarité nationale et internationale organisent une brocante Place du Roc à Pont-à-Mousson les samedis 6 juin de 9h à 19h et les dimanches 7 juin de 9h à 18h. Au programme, vous retrouverez de la brocante diverse, de la vaisselle, de l'étain, des disques et de l'audiovisuel ancien, des jeux et des jouets. Cette brocante se fera au profit de leur banque alimentaire et des actions solidaires.
2: PEL, projet éducatif local, vous propose les événements à venir suivants, notamment le 16 mai à Autreville, chantier jeune, autre mob, un rendez-vous incontournable pour les jeunes qui souhaitent participer au chantier jeune pour le festival L'Autre Mob. Vous retrouverez par exemple également le 25 mai à Soléol, cette fois restitution chasse aux lettres, rendez-vous au gîte de Soléol pour les 10 ans de la chasse aux lettres, une après-midi festive avec microfolie, spectacle, jeux, musique, goûter, partager et et tirage au sort des lots. Pour plus d'infos ou pour avoir le programme complet de ces événements, n'hésitez pas à vous rendre directement sur Internet. La quatrième édition du festival La Bougeotte qui fait son retour à l'espace Ermitage de Froid pour les dates suivantes du 29 au 31 mai prochain. Et pour avoir une vision du programme complet de ce nouveau festival, n'hésitez pas à vous rendre sur Internet et également, pourquoi pas, pour vous inscrire. Nancy Voix du Monde, en partenariat avec l'association Nancy France Pologne et l'ensemble folklorique polonais Wisliska, présente les saisons du festival à Bléno. Chœur invité, chœur académique, Jadwiga Servinskaya de l'université de Lublin. C'est le dimanche 17 mai prochain à 16h au Ciné Villard, 3 rue Saint-Èvre. La participation est libre.
4: Le dimanche 7 juin à 14h avec ouverture des portes à midi et demi, Christian Delagrange et en première partie Brice chante Mike Brandt se représenteront à la salle loco de la rue du Stade de Tioco Reniville. L'entrée sera fixée à 25€ avec une séance photo et dédicace après le spectacle et la buvette et la petite restauration sur place. Les réservations seront assurées sur le site eloasso.com.
2: La ville de Loisy vous propose son vide-grenier le dimanche 5 juillet. Buvette et restauration prévues sur place. Vous pouvez encore réserver en ligne un emplacement pour ce vide-grenier avec une tombola également organisée lors de ce vide-grenier. Tentez de gagner une voiture, 5€ le ticket. Le lot numéro 1 étant la voiture, lot numéro 2 un vélo électrique et le lot numéro 3 une trottinette électrique. 4000 fois plus de chances de gagner la voiture que le gros lot au loto. Pour jouer, n'hésitez pas à vous rendre directement sur Internet. Et puis je vous rappelle que le tirage au sort se fera lors de ce vide-grenier, place de l'église à Loisy, le dimanche 5 juillet à 17h. Terra Lorena 2 fait son retour avec l'ouverture de la billetterie. Vous pouvez déjà aller réserver vos places. Après le succès retentissant de sa première édition ayant réuni 24 000 spectateurs, le spectacle Son et Lumière Immersive créé par Damien Fontaine annonce son grand retour. La billetterie pour Terra Lorena 2, l'exil d'un roi, la naissance d'un duc ouvrira, est déjà ouverte, a ouvert officiellement, lançant ainsi le compte à rebours de l'événement phare de l'été en Lorraine. L'abbaye des Prémontrés vous propose un concert avec Mourad Özturk le dimanche 31 mai à 17h. Venez découvrir l'univers intimiste du pianiste et compositeur qui dévoilera son dernier album Simple Things, une invitation à la sérénité portée par un jazz épuré et introspectif. Le trio se met au service d'une musique sensible, élégante et profondément expressive. Un moment suspendu où le piano, la contrebasse et la batterie dessinent ensemble un paysage sonore entre silence intérieur et émotion pure. Le tarif pour ce concert est de 10€ sur réservation placement libre. Une conférence spectacle vous est proposée avec les bienfaits du rire pour bien vieillir le mardi 19 mai à 14h, accueil à 13h30, salle Mont-Richard à Pont-à-Mousson. À 13h30, accueil du public, à 14h, conférence spectacle par Salivette Pimpon, 15h30, intervention du centre de prévention Agir Carco, suivi d'un moment convivial et d'échange avec les partenaires locaux. La fête de la rhubarbe vous est proposée le dimanche 24 mai par la ville de Port-sur-Seille, espace Noël Vic, de 10h à 17h. Pêche au canard, stand de bijoux, vente de rhubarbe, animation par Cal Solo. Une tombola également sera organisée, des jeux pour enfants, des stands déco et une restauration sera également prévue sur place. Vous pouvez vous y rendre directement. Des places sont encore également disponibles pour exposer, donc n'hésitez pas à les contacter. Compétition régionale avec le Challenge N3 Grand Est vous est proposé à la piscine communautaire de Pont-à-Mousson les 16 et 17 mai prochains. L'entrée est libre et gratuite, organisée par le PAM Aquatic Club. Le forum des métiers agricoles, l'agriculture, pourquoi pas vous? C'est un forum qui vous est proposé le 20 mai, c'est un mercredi 20 mai prochain, de 13h à 17h30 à la Neuvelotte, ferme de la Bouzule, avec des ateliers, démonstrations, rencontres avec des agriculteurs locaux, découverte des formations, visite guidée de la ferme expérimentale. L'école de musique Charles Bocquet vous propose deux événements à venir sur le bassin, avec notamment son événement Teacher City Trip, avec un embarquement prévu le samedi 6 juin à 20h à l'espace Montrichard de Pont-à-Mousson. Il vous propose également, cette fois-ci le samedi 23 mai, à la salle des fêtes de Norrois, le bal folk. L'entrée est totalement libre et vous pouvez retrouver le programme complet de l'école de musique Charles Bocquet sur leur site internet. L'église de Vitonville vous rappelle sa réouverture des portes pour des chapelets, notamment le prochain, c'est le mardi 9 juin à 18h. La ville de Liverdun vous propose sa 24e édition des médiévales à Liverdun, les samedis 23 et dimanche 24 mai prochains, avec leur fête historique. Le porte-parole recouvre son blason d'antan, la gouaille des commerçants résonne dans les rues étroites, les places sont animées, vous êtes à Liverdun, un jour de foire au Moyen-Âge. Donc n'hésitez pas à vous rendre directement sur place le samedi 23 de 17h à 22h et le dimanche 24 mai de 10h à 18h. Si vous êtes président ou membre d'une association, que vous avez des événements à venir sur le bassin de Pont-à-Mousson, n'hésitez pas à nous en faire part. On vous rajoutera dans cette rubrique l'agenda sur Radioactivité. Alors pour ce faire, c'est très simple, soit vous m'appelez par téléphone au 03 83 81 38 38, 03 83 81 38 38, ou bien par mail à l'adresse radio.activité@orange.fr. radio.activité@orange.fr, sans oublier le S au bout de l'activité.

0: Allez, chers auditeurs, il est l'heure de notre petite recette douceur de cet après-midi. Alors, bien sûr, vous le savez que cette petite recette douceur est faite pour retrouver de l'énergie, pour booster son immunité et pour détoxifier son organisme. Et surtout pour chasser les idées noires. Voilà, alors on se détend, hein, vous vous mettez où vous avez envie de vous mettre, vous prenez de quoi écrire. Et puis, Louise va vous donner les ingrédients et le déroulement de cette belle recette qu'elle a choisie. Alors, qu'est-ce que tu nous as choisi de beau, Louise ?
1: Alors, moi, je vous ai choisi un smoothie Good Mood. Alors, quand on est d'humeur un peu maussade, voici ce qu'il vous faut. Une poignée de morceaux de mangue séchée, une cuillère à soupe de baies de goji séchée, une demi-pomme, une orange, le jus d'un citron vert, deux cuillères à soupe de graines de chanvre, une cuillère à soupe de graines de chia, une cuillère à café de lucuma en poudre, trois glaçons et 250 ml d'eau. 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

0: Alors Louise, tous ces ingrédients donnent faim et ouvrent l'appétit. Est-ce que tu peux nous dire comment procéder pour faire cette belle recette ?
1: Alors la veille, on met à tremper la mangue dans les baies de goji, dans un peu d'eau pour les réhydrater. Et le jour même, on passe au blender tous les ingrédients, on le boit tout, le tout bien frais.
0: Ouh là là, ça a l'air d'être bien délicieux, c'est quand même facile à faire.
1: Ben oui,
0: voilà.
1: Et je vais vous rappeler ce qui est bon à savoir,
0: oui.
1: C'est que les graines de chanvre sont riches en fibres de minéraux, fer, magnésium et zinc, et en vitamine B qui agissent sur le cerveau comme un calmant naturel. Quant au lucuma, c'est un super aliment venu du Pérou et lui aussi riche en vitamines.
0: Superbe. Toi, tu aimes ce genre de boisson ?
1: Bon, oui, c'est bon.
0: C'est bon, bien oui. Sûr. Eh bien, on se retrouve dès demain pour une autre recette douceur. On va continuer en musique. Qu'est-ce qu'on écoute, ma chère Louise ?
1: Alors, on va écouter Ed Sheeran, I Don't Care.
0: Alors, il chante en duo, il me semble.
1: Ah oui, avec Justin Bieber.
0: Pas de problème.

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0: 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Passé de 2 minutes, on écoutait Tchéran, on ne peut pas lui couper le sifflet, comme on dit. J'écoute ma ville, c'est tout de suite. On se retrouve juste après. 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
1: Deux sujets dans ce nouveau numéro de J'écoute ma ville. Tout à l'heure, nous serons avec Annette de l'Empreinte Yoga qui va nous parler d'un événement le 16 mai à Pont-à-Mousson. On la retrouve d'ici quelques instants. Mais avant, premier sujet du jour, Adrien Roussel, qui est le président du FC Loisy, du club de foot de Loisy, organise en ce moment donc une tombola. On écoute cette interview, c'est tout de suite sur Radioactivité.
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1: Pour Radioactivité, j'ai le plaisir d'être avec Adrien Roussel. Vous êtes président du FC Loisy. Bonjour.
3: Bonjour Franck, bonjour à tous.
1: Et le club de foot de Loisy va proposer une tombola. Expliquez-nous d'où est venue cette bonne idée, j'ai envie de dire, pour faire plaisir à tous ceux qui vont y participer.
3: Alors, tous les ans, on organise une tombola lors de notre loto ou vide-grenier. Et là, cette année, on a décidé de taper fort pour faire gagner, tenez-vous bien, une voiture. On a tenté de faire quelque chose de marquant. Et donc, cette année, on fait gagner une C3U, également un vélo électrique et une trottinette électrique. Donc, il y a 3 lots pour cette tombola. Et on a décidé de taper fort cette année.
1: Alors, si on veut y participer à cette tombola, comment faut faire?
3: Eh ben, plusieurs solutions. Soit lors de nos différentes manifestations, vous pouvez acheter des tickets. Sinon, directement sur nos réseaux sociaux, vous aurez un lien. Vous pourrez acheter des tickets en ligne. Ou alors, sur le site internet fcloisy.fr. Vous pouvez toujours cliquer sur le lien et aller acheter des tickets en ligne.
1: Combien ça coûte si on veut acheter un ticket?
3: Alors, le ticket, il est vendu à 5 euros. Et pour rappel, la voiture a une valeur de plus de 16 000 euros. Le premier lot, le vélo électrique et puis la trottinette, c'est quand même des sacrés lots.
1: Grand bravo aux partenaires, j'ai envie de dire. On peut les citer si vous le souhaitez.
3: Oh ben, on peut remercier Conceptome et Véranda, on peut remercier Optique Berthaud, on peut remercier J'achète Français, on peut remercier Safety, on peut remercier tous nos sponsors qui nous accompagnent toute l'année et qui nous permettent de proposer quelque chose d'un peu original et qui, je l'espère, va fonctionner et qui va vous plaire.
1: Alors, peut-être à rappeler aux premiers auditeurs que tout est encadré par la loi, évidemment, en présence d'un huissier de justice lors du tirage au sort. Ça, c'est important aussi à le rappeler.
3: Exactement. On ne fait pas ça à la va-vite. On fait tout dans les règles. Il y a un huissier de justice qui sera là pour le tirage au sort. Il y a un règlement qui va être édité. Et puis, on va surtout faire le tirage au sort lors de notre vide-grenier le 5 juillet. Le tirage au sort sera fait à ce moment-là, en fin de journée, directement sur le vide-grenier.
1: Alors Adrien, tout à l'heure vous avez dit que le ticket coûte 5 euros. Est-ce qu'on a le droit d'acheter plusieurs tickets?
3: Alors vous avez tout à fait le droit d'acheter le nombre de tickets qui vous font plaisir. Vous pouvez en acheter pour votre femme, vos enfants, la grand-mère, le grand-père, le voisin, pourquoi pas, pour offrir, pour un anniversaire. Vous pouvez faire ce que vous voulez du ticket. Gagner une voiture, c'est quand même pas tous les jours, donc... C'est quelque chose d'incroyable et vous avez l'occasion de gagner une voiture pour 5 euros.
1: Voilà, c'est vrai que c'est important à rappeler parce que, évidemment, plus on achète de tickets, plus on a de chance, évidemment, d'être tiré au sort. Donc, on peut d'ores et déjà participer à la tombola. Il y aura un tirage au sort. Ça sera quand? Est-ce qu'on a déjà ces infos?
3: Alors, le tirage au sort de la tombola sera le 5 juillet à 17h sur notre vide-grenier, en présence d'un huissier de justice. Et donc, à partir de maintenant, on peut participer directement en ligne ou alors sur nos différentes organisations, notamment le vide-grenier, notre loto, etc.
1: Alors, si on veut avoir plus d'infos sur cette tombola, on peut aller sur Internet, peut-être sur Facebook également?
3: Alors, il y a plusieurs solutions, notamment Facebook. Notre Facebook, c'est FC Loisy, où vous allez nous trouver, et ou alors sinon directement sur le fcloisy.fr.
1: fcloisy.fr, sur Facebook FC Loisy, n'hésitez pas évidemment à retrouver notamment le QR code pour avoir plus d'infos, le règlement de cette tombola, tenter de gagner une voiture ou bien un vélo électrique ou bien une trottinette électrique. Voilà, en tout cas de très beaux cadeaux, et bravo encore à tous les partenaires dont le FC Loisy pour justement la mise en place de cette tombola. Merci beaucoup à vous Adrien, à bientôt.
3: Merci à tous ceux qui nous accompagnent et merci à vous de votre participation. À très vite.
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0: Allez, on t'écoute pour le deuxième sujet, c'est quoi?
1: Le deuxième sujet du jour, on parlera avec Annette de yoga le 16 mai à Pont-à-Mousson.
0: Et c'est tout de suite sur Radio Activité.
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0: Franck pour Radio Activité, à mes côtés, Francine et Fantine. Bonjour à toutes les deux.
3: Bonjour Franck.
4: Bonjour à tous.
0: Et tous les trois, on a le plaisir d'être avec Annette Vaxeler. Vous êtes professeure de yoga. Bonjour.
5: Bonjour, bonjour à tous.
4: Alors, on est réunis aujourd'hui pour parler d'un concept unique qui va se dérouler bientôt. Est-ce que vous pouvez développer un petit peu et nous expliquer de quoi il s'agit?
5: Oui, bien sûr, Fantine. En fait, c'est un atelier sur 4 heures et on va débriefer, on va démystifier la période de la péri et ménopause. Il va y avoir 3 ateliers, 3 passages en petits groupes avec une éducatrice menstruelle, Kiffe ton cycle, qui va vous parler de cette période-là, de la péri et ménopause. Il y aura un atelier avec une photographe portraitiste où là, eh bien, on va vous aider à vous regarder avec beaucoup d'amour. Et ensuite, il y aura un atelier yoga où là, on va travailler sur le corps, la respiration et l'apaisement mental.
3: Atelier yoga enseigné par toi, Annette, qui est professeure de yoga. Tu veux juste nous préciser quelle est ta formation très rapidement?
5: Alors, je suis diplômée de l'Institut français du yoga, qui est labellisé par l'Union européenne de yoga. Je suis aussi diplômée universitaire, yoga et santé. Et je me suis formée aussi au yoga sur chaise et fauteuil. Et je suis en train de me former pour le yoga pour les enfants.
3: Ouais.
5: Voilà.
4: Est-ce que, du coup, vous pouvez nous parler un petit peu plus de ce que vous faites, vous, quel type de yoga, et puis où est-ce que vous intervenez ici dans la région?
5: Oui, bien sûr. Alors, le yoga que je pratique, il s'appelle soit le yoga de Madras, de l'IFI, ou le Vini Yoga. C'est un yoga qui s'adapte à la personne et non l'inverse. Sinon, j'interviens déjà pour la Comcom de Pont-à-Mousson, à l'espace forme de la piscine. J'interviens auprès du programme Midi Sport à Pont-à-Mousson, le mardi. J'ai mes propres cours à Médières, le lundi soir et le mercredi soir. J'interviens également chez Skur, qui a ouvert en septembre l'année dernière. Et j'interviens aussi auprès d'EHPAD, où je dispense 4 cours dans l'EHPAD de Faux, dont l'un en unité de vie protégée, et également auprès de l'EHPAD de Honville, pour les résidents et les aidants.
4: Donc, éclore et se regarder autrement, c'est le titre de cet atelier. À qui ça s'adresse concrètement?
5: Eh bien, ça s'adresse aux femmes qui ont entre 38 et 60 ans, justement pendant cette période de périménopause et la période de ménopause. Alors, ce qui peut être intéressant, c'est de venir entre copines ou avec sa maman. Pourquoi pas? Parce que là, il y a un lien, un échange, un relais entre ce qui va venir, ce qui est en train d'être vécu et ce qui a été vécu.
3: C'est très important d'ailleurs d'établir ce lien entre les générations pour ne pas qu'il y ait de regard négatif sur la période de péri et de ménopause. Parce que c'est vrai qu'il y a toujours un regard un petit peu négatif. Donc là, ça aide à revaloriser cette période qui est en fait une étape de la vie.
5: Oui, c'est exactement ça. C'est accueillir. C'est comme quand on grandit, on vieillit, les saisons. Dans une année, il y a plusieurs saisons. Dans une vie, on a plusieurs saisons. On naît, on apprend à marcher, on tombe. Puis on se relève, on devient adolescent, on devient adulte, petit à petit on vieillit, mais on va vieillir de plus en plus longtemps. Donc autant mieux vieillir et ce genre d'atelier où on vient créer comme ça une certaine dynamique, une nouvelle façon d'aborder les choses, ça nous permet de vivre cette période-là avec un autre regard, comme si on voyait le verre à moitié plein.
0: L'objectif, c'est de se sentir bien dans son corps et dans sa tête, j'ai envie de dire, dans son âme.
5: Oui, c'est tout à fait ça. Et aussi, de ne pas avoir peur du regard de l'autre. Si nous, on change déjà le nôtre vis-à-vis de nous, peut-être qu'on rebat les cartes et qu'on percevra autre chose, un autre regard chez l'autre aussi. C'est une question. Ce n'est pas une solution, c'est une question.
3: En fait, c'est prouvé que quand on change de regard vis-à-vis des autres, les autres changent de regard vis-à-vis de nous. Mais ça, c'est pas facile à mettre en pratique. C'est vraiment quelque chose. Justement, ce genre de stage peut aider à le mettre en pratique.
5: Je dirais même, c'est pour ça que le yoga existe. Parce que sa définition, c'est tout de même apaiser les fluctuations du mental. Il faut savoir qu'aujourd'hui, il y a aussi des grands sportifs, malgré l'entourage de coach mental, de préparation physique, le yoga, aujourd'hui, C'est quand même une pièce maîtresse. Il y a des grands tennisman, il y a des footballeurs, pour ne pas les citer. Mais si, je les cite quand même. Le club de Lens, le club de Lyon, c'est une discipline qui commence à rentrer. Puis il y a tous les apnéistes et tous ces nouveaux nageurs. Si le corps va bien, la tête va bien. Si la tête va bien, le corps va bien. Et à un moment donné, c'est juste comprendre ses limites.
4: Donc du coup, cet après-midi, comment il va se dérouler? Et déjà, quand est-ce qu'il va se dérouler? Et puis ensuite, peut-être nous expliquer un petit peu le fonctionnement. Voilà, qu'est-ce qui va se passer durant ce rendez-vous?
5: Alors, cet après-midi sera le 16 mai de 14h à 18h. Le lieu sera chez Scure, 53 chemin des 19 Arches à Pont-à-Mousson. Nous ouvrons l'atelier pour 20 personnes parce que nous, ce qui est important, c'est de créer des petits cocons puisque les personnes passeront d'une heure à l'autre sur trois ateliers différents. Maximum 5-6 personnes par atelier. Bien sûr, on laissera les groupes. S'il y a plusieurs copines ensemble, on cassera les groupes. Il y aura un passage où on aura de l'information sur cette période-là de la vie d'une femme, la périménopause et la ménopause. Ce sera dédramatisé et vous partez avec des informations et un livret qui reprend les informations qui vous seront données. C'est interactif, c'est drôle, vivant. On n'est pas dans une école, mais ce serait comme si on était dans un salon de thé et on échangeait des informations et peut-être des tips qui nous permettent de passer cette période-là. Ensuite, il y a un deuxième atelier, c'est passer devant un objectif. C'est une photographe qui animera cet atelier-là. D'abord, elle vous parlera de l'estime de soi, du regard qu'on peut porter vers soi, et elle va dédramatiser tout ça et vous apprendre peut-être à vous accueillir tel que vous êtes et vous rendre compte que vous êtes très belle comme ça. Ensuite, il y aura aussi ce passage au niveau de l'atelier yoga où on va... avec des mouvements, on dit des asanas en sanskrit, des postures et des exercices de respiration consciente, venir apaiser, calmer. Et c'est aussi une façon d'accueillir son corps avec ses nouvelles capacités. À la fin de l'atelier, il y aura un moment convivial où on échangera tout ensemble. On vous propose des boissons, des petites choses à manger. Et il y a une continuité à l'atelier, c'est-à-dire que vous recevrez trois portraits effectués par Rachel, la photographe, que vous recevrez par mail. Virginie vous enverra un journal des bouffées de chaleur. Je vous laisse découvrir. Donc venez nombreuses. Et puis moi, je vous enverrai également la séance que vous aurez pratiquée avec moi. Ce n'est pas quelque chose qui est fini une fois que vous quittez la salle de Scure, mais il y a quelque chose, il y a un lien. Il y a quelque chose qui vit derrière.
4: Et donc pour cet atelier, la dernière information qu'on pourrait vous demander, c'est quel est le prix et puis comment réserver, surtout comment s'inscrire à cet atelier.
5: Alors la réservation et pour payer, il faut aller sur l'adresse mail de Scure qui est contact@scure.fr. Alors Scure c'est SKURE.fr. Le tarif pour les adhérents de Scure, c'est 65€ pour les 4 heures, sachant qu'après vous repartez avec 3 photos. Ramenez ça à l'heure, vous verrez, c'est hyper intéressant. Et pour les non-abonnés Scure ou adhérents Scure, l'après-midi est à 75€, de 14h à 18h.
4: Et puis donc, pour terminer, peut-être parler un petit peu de vous. Si nos auditrices ne sont pas disponibles pour ce rendez-vous, est-ce qu'elles peuvent vous retrouver? Parlez-nous un petit peu de ce que vous proposez, vous.
5: Alors, ce que je propose, moi, c'est des cours le lundi et le mercredi soir. Les deux soirs, c'est 18h30, 19h45 à Médière, la salle Limachère. J'interviens 5 heures par semaine chez Scure, le lundi, le mardi, le mercredi, le jeudi, le samedi et le dimanche, une fois par mois. Vous me trouverez également à l'espace forme de la piscine de Pont-à-Mousson et également pour le programme Midi Sport, le mardi au centre des sports à 12h, de 12h à 13h30. Vous pouvez me retrouver sur LinkedIn, Annette, A2NE2TE, Vaxelaire, V-A-X-E-L-A-I-R-E, ou alors sur Instagram, empreinte.yoga. Et pour terminer, j'aimerais juste vous parler de Scure. C'est un lieu qui est dédié au mouvement, au bien-être. Il n'y a pas de prérequis pour venir chez Scure. Ce qui est sympa, c'est que vous n'êtes pas plus de 12 ou 15 personnes pendant les activités. C'est encadré par des professionnels, des kinés et des coachs diplômés. Et l'objectif de cette structure-là, c'est vraiment de vous sentir bien, de vous sentir chez vous, encadré. Il n'y a pas de performance, mais juste du mouvement et reprendre confiance en son corps. C'est un lieu humain et encadré et ben très joli et sympa. Cocooning.
0: Voilà, donc on rappelle que Éclore et se regarder autrement, c'est le samedi 16 mai 2026 de 14h à 18h. Donc on rappelle chez Scure, 53 chemin des 19 Arches à Pont-à-Mousson. Réservation, c'est important évidemment. Il faut aller par mail contact@scure.fr, S-K-U-R-E. Merci beaucoup à vous Annette, on rappelle professeur de yoga. À bientôt, au revoir.
5: Au revoir et je vous remercie pour votre accueil.
4: Au revoir.
3: Au revoir Annette, à bientôt.
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7: Fin de voilà, ce J'écoute ma ville. Nous retrouverons un nouveau numéro dès demain sur Radioactivité. Et nous, eh bien, on poursuit en musique avec Oshi, je te pardonne.

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dans quelques instants le programme TV sur Radioactivité. De belles musiques, de belles chansons tout au long de l'après-midi. Et ça continuera encore avec les playlists tout à l'heure. On écoute Tieron, Last One. Il est en duo avec Christine and the Queen.

Et c'est parti pour le programme TV. Chers auditeurs, il est 18h. Très bon début de soirée à vous tous. Programme TV de ce soir, première partie. Koh-Lanta à 21h10 sur TF1. Renaud intime de la musique sur la 2 à 21h10. Tous ceux qui aiment Renaud, qui sont fans de Renaud, je pense que vous allez ne pas être déçus. Alexandra, elle, c'est sur la 3 à 21h10. La Petite Guerrière, votre série policière. Eurovision, première demi-finale, c'est sur la 4 à 21h du divertissement. On continue sur la 5 avec Enquête de santé. Aliments pollués, on mange quoi maintenant? C'est à 21h05, magazine de la santé. Bob Marley, One Love, One Love. Vous vous rappelez de ça? On l'aimait bien, Bob Marley. On l'aime toujours bien. M6 vous présente la biographie de Bob Marley. C'est à 21h10 sur le programme des chaînes de la TNT. Puis la Chine, rêves et cauchemars. La chute 1853-1906. 50 minutes d'histoire sur Arte, la chaîne 7, à 21h. On continue toujours avec nos programmes, notre programme. Par exemple, Le coup du siècle, c'est sur TFX à 21h10. La chaîne numéro 11, c'est une comédie. Et on termine avec Comme des bêtes, c'est un film d'animation pour les enfants. 21h05, c'est sur Gulli, la chaîne 12. Voilà donc les principales émissions que vous allez pouvoir regarder sur les chaînes de la TNT ce soir en première partie de la soirée. Voilà, on va vous souhaiter une excellente soirée, chers auditeurs. Prenez soin de vous. Merci d'être passé par là, hein, avec nous sur Radioactivité. Merci d'avoir brillé avec nous sur Radioactivité. Et on termine avec le passage des mots, notre petite bulle de spiritualité. J'aime ces personnes qui osent rêver grand, celles qui voient des possibilités là où d'autres voient des limites et qui inspirent par leur vision. Leur imagination débordante est une invitation à croire en l'impossible. Elles sont des architectes de l'avenir qui bâtissent des ponts vers des horizons que nous n'osions même pas envisager. C'est sur ces belles paroles que je vous laisse. Passez une belle soirée. Les playlists sont là. Alors, restez bien avec nous sur Radioactivité. Bonne soirée à tous.

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0: activité. Leçon des Mussy-Pontins.
1: La place rouge était vide. Devant moi marchait.

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